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1: Bonjour à tous, les béliers, il vous sera difficile de rester concentré aujourd'hui.
2: Taureau, vous serez au meilleur de votre forme.
3: Gémeaux, vous serez plus détendu que d'habitude.
4: Les cancers, il vous faudra être réactif.
5: Lion, ne vous emballez pas.
6: Les vierges, laissez-vous porter sans vous poser mille et une questions inutiles.
7: Balance, manqueriez-vous de motivation?
8: Scorpion, vous avez du mal à savoir qui vous êtes et où vous en êtes.
9: Sagittaire, vous prendrez des initiatives audacieuses.
10: Capricorne, restez serein.
11: Les Verseaux, vous rêvez de tendresse et de complicité.
12: Poisson, on ne vous avait pas vu aussi volontaire depuis longtemps.
13: Bravo,
14: belle journée à tous.

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1: Bonjour à tous, les béliers, il vous sera difficile de rester concentré aujourd'hui.
2: Taureau, vous serez au meilleur de votre forme.
3: Gémeaux, vous serez plus détendu que d'habitude.
4: Les cancers, il vous faudra être réactif.
5: Lion, ne vous emballez pas.
6: Les vierges, laissez-vous porter sans vous poser mille et une questions inutiles.
7: Balance, manqueriez-vous de motivation?
8: Scorpion, vous avez du mal à savoir qui vous êtes et où vous en êtes.
9: Sagittaire, vous prendrez des initiatives audacieuses.
10: Capricorne, restez serein.
11: Les Verseaux, vous rêvez de tendresse et de complicité.
12: Poisson, on ne vous avait pas vu aussi volontaire depuis longtemps.
13: Bravo,
14: belle journée à tous.

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3: 8h10. 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
1: Bonjour à tous, les béliers, il vous sera difficile de rester concentré aujourd'hui.
2: Taureau, vous serez au meilleur de votre forme.
3: Gémeaux, vous serez plus détendu que d'habitude.
4: Les cancers, il vous faudra être réactif.
5: Lion, ne vous emballez pas.
6: Les vierges, laissez-vous porter sans vous poser mille et une questions inutiles.
7: Balance, manqueriez-vous de motivation?
8: Scorpion, vous avez du mal à savoir qui vous êtes et où vous en êtes.
9: Sagittaire, vous prendrez des initiatives audacieuses.
10: Capricorne, restez serein.
11: Les Verseaux, vous rêvez de tendresse et de complicité.
12: Poisson, on ne vous avait pas vu aussi volontaire depuis longtemps. Bravo,
13: belle journée à tous.

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1: Bonjour à tous, les béliers, il vous sera difficile de rester concentré aujourd'hui.
2: Taureau, vous serez au meilleur de votre forme.
1: Gémeaux, vous serez plus détendu que d'habitude.
2: Les cancers, il vous faudra être réactif.
1: Lion, ne vous emballez pas.
2: Les vierges, laissez-vous porter sans vous poser mille et une questions inutiles.
1: Balance, manqueriez-vous de motivation?
2: Scorpion, vous avez du mal à savoir qui vous êtes et où vous en êtes.
1: Sagittaire, vous prendrez des initiatives audacieuses.
2: Capricorne, restez serein.
1: Les Verseaux, vous rêvez de tendresse et de complicité.
2: Poisson, on ne vous avait pas vu aussi volontaire depuis longtemps. Bravo,
1: belle journée à tous.

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